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0: Bonjour à tous. Mission accomplie pour les Bleus. L'équipe de France de foot domine l'Irak 3-0 à Philadelphie pour son deuxième match de poule dans la Coupe du Monde. Les tricolores sont officiellement qualifiés pour les 16e de finale. Le capitaine Kylian Mbappé a inscrit un nouveau doublé et le ballon d'or Ousmane Dembélé a marqué le troisième but. Une rencontre marquée par une interruption de 2 heures et l'évacuation du stade à la mi-temps à cause des orages. L'actualité, c'est également la canicule qui touche la quasi-totalité du pays ce matin. Plus de 80 départements sont concernés par une vigilance. 54 sont en alerte rouge, 35 en orange. Et cette nuit encore, il a fait très chaud avec à 5h30, 29 degrés à Cholet, 28 degrés à Poitiers ou encore 26 degrés à Niort. Un épisode caniculaire qui perturbe fortement la vie scolaire. 1352 écoles et collèges ont été fermés hier dans le pays. Plus de 4000 autres ont aménagé leurs horaires selon le ministère de l'Éducation nationale. Et qui dit chaleur, dit aussi risque d'incendie. 28 départements sont désormais en risque élevé pour les feux de forêt. Et ce drame dans le Vaucluse, 2 enfants âgés de 2 et 4 ans ont été retrouvés morts hier après-midi dans la voiture familiale sur un parking à Carpentras. Selon les premiers éléments, ils se seraient enfermés dans le véhicule. Une enquête administrative ouverte, notamment contre un substitut du parquet d'Auch après la mort de Liana. C'est l'annoncé hier sur TF1 de Gérald Darmanin. Le garde des Sceaux a réagi après la publication du rapport d'inspection sur les dysfonctionnements dans cette affaire. Rapport qui pointe entre autres des erreurs individuelles. Il n'y aura pas de nouvelle enquête pénale autour du chlordécone. La Cour d'appel de Paris a confirmé hier le non-lieu dans cette affaire. On le rappelle, ce pesticide a été utilisé aux Antilles en dépit des alertes sur sa nocivité. Il a été employé dans ces territoires jusqu'en 1993. Et puis elle était une figure de la chanson des années 80. Gesche Paty, interprète du tube Étienne, est morte à l'âge de 80 ans. Excellent début de journée à tous.
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Bonjour à tous. La canicule s'est déjà bien installée en France. Les températures à l'aube ont atteint 28 degrés à Poitiers, 27 à Biscarrosse ou encore 24 à Paris. Et elles devraient continuer à grimper. Plus de 80 départements sont concernés par une vigilance. 54 sont en alerte rouge, 35 en orange. Plus de 90% de la population française est ainsi exposée à des chaleurs extrêmes et exceptionnelles. Et le record de température moyenne pourrait être dépassé cette semaine. Et face à cet épisode caniculaire appelé à durer, Sébastien Lecornu doit présider une nouvelle cellule interministérielle de crise dans la matinée. Elle aura lieu au ministère de l'Intérieur en présence des ministres concernés. La chaleur qui est à l'origine de drames, une vingtaine de personnes sont ainsi mortes noyées depuis samedi. C'est ce qu'avance ce matin la ministre des Sports Marina Ferrari. Et puis dans le Vaucluse, deux enfants âgés de 2 et 4 ans ont été retrouvés morts hier après-midi dans la voiture familiale sur un parking à Carpentras. Dans le reste de l'actualité, un nouveau mouvement de grève dans plusieurs établissements publics aujourd'hui. Les agents de l'ADEME, de l'Office français de la biodiversité ou encore de Santé publique France sont appelés à cesser le travail aujourd'hui. Ils dénoncent le projet de loi qui prévoit une réorganisation totale de ces agences. Les syndicats parlent d'un démantèlement. Décision attendue aujourd'hui dans l'affaire Frédéric Péchier. La cour d'appel du Rhône doit statuer sur la demande de remise en liberté de l'ex-anesthésiste bisontin. On le rappelle, il a été condamné à la perpétuité en décembre dernier pour 30 cas d'empoisonnement, dont 12 ayant entraîné la mort. Sa défense plaide sa sortie de prison avant son procès en appel. Et puis en football, une très longue soirée, mais la qualification en poche pour les Bleus. L'équipe de France a dominé hier l'Irak 3-0 à Philadelphie pour son deuxième match de poule dans la Coupe du Monde. Avec ce nouveau succès, les tricolores sont officiellement qualifiés pour les 16e de finale. Le troisième rendez-vous de cette phase de poule pour l'équipe de France sera face à la Norvège vendredi soir à 21h. Et puis on notera la victoire tout à l'heure de l'Algérie sur la Jordanie 2-1. Excellent début de matinée à tous.

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0: Bonjour à tous. C'est une des conséquences dramatiques de la canicule. Une vingtaine de personnes sont mortes noyées depuis samedi. C'est ce qu'avance ce matin la ministre des Sports, Marina Ferrari. La plupart de ces accidents se seraient déroulés sur des sites qui ne sont pas adaptés à la baignade. En attendant, la température va encore grimper. Aujourd'hui, plus de 80 départements sont concernés par une vigilance. 54 sont en alerte rouge, 35 en orange. Plus de 90% de la population française est ainsi exposée à des chaleurs extrêmes et exceptionnelles. Et le record de température moyenne pourrait être dépassé cette semaine. Et la France n'est pas assez préparée à ces épisodes, notamment face au vieillissement de la population. C'est ce que révèle un rapport réalisé par l'association Conséquences. Près de 7 millions de seniors risquent d'être exposés à partir de 2030 à des épisodes aussi intenses, voire plus que la canicule de 2003. Dans le reste de l'actualité, les premières sanctions après la mort de Liana. Le gouvernement a rendu public les conclusions d'un rapport sur les dysfonctionnements dans cette affaire. Rapport qui pointe notamment les délais de traitement de la plainte déposée par la mère de Rosa ou encore des défaillances individuelles. Gérald Darmanin a ainsi annoncé sur TF1 hier soir le lancement d'une enquête administrative. Le garde des Sceaux vise notamment un substitut du procureur d'Auch ainsi que deux gendarmes. L'Iran administrera le détroit d'Ormuz à la fin du conflit. C'est en tout cas ce qu'affirme le négociateur en chef iranien. Il a ainsi assuré que les conditions de circulation sur cet axe stratégique ne redeviendraient pas celles d'avant-guerre. L'historien Marc Bloch ainsi que son épouse font leur entrée au Panthéon ce soir. La cérémonie sera présidée par Emmanuel Macron. Marc Bloch, historien reconnu, a également été soldat et résistant avant d'être assassiné par la Gestapo en 44. Et puis en football, la France se qualifie pour les 16e de finale de la Coupe du Monde. Les Bleus ont dominé l'Irak hier soir lors de leur deuxième match de phase de groupe. Un match perturbé par les orages. La rencontre a été interrompue pendant 2 heures, ce qui n'a pas empêché les tricolores de s'imposer 3-0. Excellente matinée à tous.
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0: Bonjour à tous. La France a connu sa nuit la plus chaude jamais enregistrée depuis 1947. Il a fait en moyenne la nuit dernière 21,6 degrés, le précédent record daté du 25 juillet 2019. Et le thermomètre va continuer à augmenter. 54 départements sont en alerte rouge canicule aujourd'hui, 35 en orange. Plus de 90% de la population française est ainsi exposée à des chaleurs extrêmes et exceptionnelles. Et ce nouveau drame lié à la chaleur près de Lyon, un joueur de foot d'un club de Ligue 2 s'est noyé dans le Rhône. Il est en état de mort cérébrale et est âgé d'une vingtaine d'années. Au total, une vingtaine de personnes sont ainsi mortes noyées depuis samedi. C'est ce qu'avance ce matin la ministre des Sports, Marina Ferrari. La centrale nucléaire de Golfech, dans le Tarn-et-Garonne, a été mise à l'arrêt. Conséquence, là aussi, des fortes températures. En cause, des contraintes environnementales liées à la canicule. La Garonne va en effet monter à 28 degrés, ce qui rend impossible le rejet d'eau chaude supplémentaire. Une canicule qui touche également nos voisins européens, et notamment l'Italie. Le pays a déclenché l'alerte rouge dans 15 villes. Dans le reste de l'actualité, une enquête administrative ouverte, notamment contre un substitut du parquet d'Auch après la mort de Liana. C'est l'annonce hier sur TF1 de Gérald Darmanin. Le garde des Sceaux a réagi après la publication d'un rapport d'inspection sur les dysfonctionnements dans cette affaire. Rapport qui pointe entre autres des erreurs individuelles. Luc Besson ne sera pas jugé. La cour d'appel de Paris a rejeté la demande de réouverture d'une enquête sur des accusations de viol visant le réalisateur. L'avocat de la plaignante, une actrice, a déjà annoncé son intention de se pourvoir en cassation. L'historien Marc Bloch ainsi que son épouse font leur entrée au Panthéon ce soir. La cérémonie sera présidée par Emmanuel Macron. Marc Bloch, historien reconnu, a également été soldat et résistant avant d'être assassiné par la Gestapo en 44. Et puis la France se qualifie pour les 16e de finale de la Coupe du Monde de football. Les Bleus ont dominé l'Irak hier soir lors de leur deuxième match de phase de groupe. Score final 3-0. Excellente fin de matinée à tous.
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6: Alors on va en prendre.
7: Je vous présente François, journaliste à Radio Campus. Ah ben, je le connais très bien. Salut. Ça va? Salut François.
8: Univox, le rendez-vous hebdomadaire des mouvements jeunes et citoyens.
9: Et puis aussi, je me dis, Marie, quelque part, il y a un public. Oui, je te présente François.
10: Bonjour François.
9: Journaliste à Radio Campus. Et
10: enchanté.
9: Vincent.
8: Et vous êtes Vincent.
9: Marie Métis, metteur en scène.
8: Bonjour.
9: Bonjour.
10: Ok.
8: Dans cet épisode, Univox vous propose de partir à la découverte du Dilami. Mise en place par la communauté d'universités et établissements de Toulouse, la Commu, et dont le but est d'accompagner les exilés dans leurs projets d'insertion sociale, universitaire et professionnelle.
11: Le Dilami, pour celles et ceux qui ne le connaîtraient pas encore, est un programme de formation universitaire intensive en français langue étrangère qui s'adresse à des personnes réfugiées ou demandeuses d'asile. L'objectif est qu'elles se forment en français pour pouvoir réaliser un projet d'études ou un projet professionnel.
8: Dilami, dispositif, langue, accueil, migrants.
12: Nous voulons d'ailleurs remercier les enseignantes qui ont eu l'idée de créer ce parcours qui accompagne les étudiantes au quotidien et développent des idées magnifiques pour leur permettre d'approcher la langue autrement. Et c'est dans ce cadre que les étudiants ont rencontré des artistes et ont rencontré les artistes de la compagnie Le Grand Raymond depuis le mois d'octobre pour créer tous ensemble un spectacle pluridisciplinaire que vous allez voir bientôt.
8: Après-midi du mardi 14 avril 2026 à La Grainerie, à Balma, en périphérie de Toulouse.
11: Remercions les partenaires qui ont soutenu et accueilli cette création. La Fabrique, l'Espace Reguet, les Mazad et bien sûr, La Grainerie.
7: Alors le Dilami a été créé en 2017.
10: C'est un acronyme, non ?
7: Oui, ça voulait dire dispositif langue accueil migrant. C'est en train un peu de changer de dénomination. Enfin, voilà, ça reste ça au jour d'aujourd'hui. Donc créé en 2017 à la demande d'étudiants et d'associations étudiantes qui ont sollicité le président à l'époque de la commune en leur disant nous on a étudié dans notre pays ou on n'a pas eu l'occasion de démarrer nos études dans notre pays, en tout cas on a le bac, on aimerait reprendre des études en France mais on ne maîtrise pas la langue et on a besoin d'aide pour ça. Et donc à ce moment-là, la commune s'est emparée de cette demande. Il y a une chargée de mission qui a été nommée et qui s'est mise en quête de fonds pour pouvoir mettre sur pied quelque chose. Et donc la région a répondu présente et nous a permis de démarrer la première promotion, donc qui a démarré déjà avec les trois groupes, mais au départ ce n'était pas des DU. Donc effectivement, au fil du temps, ce dispositif a pris de l'ampleur. Et donc pour devenir un dispositif passerelle qui est reconnu à l'échelle nationale, puisqu'il est validé par le MENS, hein, le ministère de l'Enseignement supérieur et de la Recherche, qui est en charge de valider l'ensemble de ces diplômes passerelles. Il y en a, je crois, une cinquantaine en France aujourd'hui.
10: Ça fait beaucoup de monde, non ? En termes d'étudiants par promotion.
7: À l'échelle du nombre de personnes réfugiées, demandeurs d'asile qui ont le bac, non, parce que là on reçoit de plus en plus de dossiers chaque année. Et donc malheureusement on n'en peut en prendre que la moitié, voire moins. Et en plus, ça ne représente que des personnes qui sont sur Toulouse. Donc toutes celles qui habitent loin de Toulouse, en définitive, ne peuvent pas participer à ce dispositif, sauf si elles peuvent déménager et venir s'installer à Toulouse. Sinon, effectivement, faire des allers-retours quotidiennement, s'ils habitent loin de Toulouse, ce n'est pas envisageable. Donc ça fait quand même, c'est très bien, hein, c'est très très bien que ça existe et c'est magnifique. Maintenant, il faut essayer de faire en sorte que ça dure parce que c'est pas évident d'arriver à continuer à trouver les financements pour faire vivre ce dispositif. Mais non, il y a encore beaucoup de personnes malheureusement qui ne peuvent pas accéder à des cours de cette qualité, intensifs. Et en plus, il faut avoir le bac. Ceux qui n'ont pas le bac ne peuvent pas prétendre. Ne peuvent pas bénéficier de ces cours.
10: On refuse malheureusement du monde alors.
7: Et oui. Ouais.
12: On a une

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0: Et tous les étudiants sont en partie prenante dans le spectacle ?
1: Oui. Oui, ils sont très motivés, ils adorent, ils s'investissent d'une manière étonnante parce que c'est pas forcément évident. C'est la première fois pour la plupart d'entre eux qui font un spectacle, qui chantent, qui dansent, on leur en demande beaucoup et ils se prêtent vraiment bien au jeu. Ouais. Ouais, ils s'investissent beaucoup, ils sont très engagés. Et ouais, c'est impressionnant et très, très, très touchant, très émouvant d'aller voir sur scène et jouer le jeu comme ça.
0: L'idée du spectacle, c'est de mettre en pratique un peu l'enseignement du français qui conclut là, maintenant.
1: Oui, l'idée, c'est aussi une autre manière d'apprendre le français, de manière un peu plus ludique, avec du plaisir, avec pouvoir exprimer leurs émotions aussi, et puis engager le corps aussi, ce qui est important quand on apprend une langue. Ça nous permet aussi de travailler la phonétique. Enfin, c'est un biais, effectivement, pour apprendre la langue et leur donner envie aussi. Pour ceux pour qui il y aura encore des petits blocages. Et voilà, c'est une manière de leur donner envie.
0: Tout au long de l'année, on était sur un enseignement plutôt, j'allais dire, classique.
1: Oui, avec, ils ont des UE, donc compréhension écrite, production écrite, compréhension orale, production orale, grammaire, culture et citoyenneté. Donc c'est des cours et des examens. Effectivement, c'est un fonctionnement universitaire, oui, avec une plaquette et des modules à réaliser, un programme à suivre. Ouais.
0: D'une manière générale, on est sur des jeunes adultes.
1: Oui, ils sont tous adultes. Ouais. Mais la moyenne d'âge, c'est plutôt la trentaine.

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0: Alors, je suis étudiante d'Idami. Et aujourd'hui, on présentera un spectacle organisé par le Dilami et aussi la compagnie. Le nom de la compagnie,
1: avec une compagnie.
0: Avec une compagnie, voilà. J'oubliais le nom de la compagnie. Je crois que c'est la compagnie Raymond.
1: Et vous avez déjà fait du théâtre?
0: Non, pas forcément. Mais l'année dernière, on a fait pareil un spectacle. Du coup, ce sera la deuxième fois que je joue dans un spectacle.
1: Alors, j'en déduis que ça fait 2 ans que vous êtes dans le dispositif Dilami.
0: Oui, c'est ça. Exactement. C'est ma deuxième année au Dilami.
1: Comment est-ce que vous en êtes arrivé à vous intégrer au Dilami?
0: Alors, c'était grâce à une instance sociale qui m'avait intégré vers le, m'orienté vers le Dilami. C'est comme ça que j'ai connu le Dilami. Et je commençais le Dilami l'année dernière au niveau A2. Et cette année, je passais vers le niveau B2. Donc voilà, c'est la dernière année.
1: L'objectif, c'est de pratiquer le français, d'améliorer la langue.
0: Voilà, l'objectif du Dilami, c'est pas forcément apprendre le français, mais aussi, avant d'intégrer le Dilami, il faut avoir un projet des poursuites d'études ou de travailler en France. Et voilà, une fois qu'on apprend le français, on peut s'intégrer vers d'autres projets qu'on a au début. Voilà.
1: Alors, sans être indiscret, quel est votre projet?
0: Alors, mon projet, moi, c'est de poursuivre mes études en informatique. Donc, si tout se passe bien, je pourrais commencer une licence l'année prochaine.
1: Ici, à Toulouse?
0: Ouais, ici, à Toulouse, à l'université Paul Sabatier ou à l'université Jean Jaurès.
1: Voilà. Alors, pour terminer, est-ce que vous pouvez nous dire comment vous vous appelez, quel âge vous avez?
0: Alors, je m'appelle Ilaria et j'ai 23 ans.
1: Merci beaucoup, Ilaria.
0: Merci à vous.
1: Tout le monde est parti? Vous voulez dire quelques mots?
2: Peut-être.
1: Ouais, allez, pourquoi pas.
2: Oui, aujourd'hui c'est le dernier jour du spectacle. Et c'est le dernier jour pour nous avec Dilami aussi, c'est la fin d'année. Et on peut participer tous et tous les étudiants ici, on participe pour réaliser un spectacle.
1: Là, ça fait combien de mois alors cette année? Vous avez passé 5-6 mois au Dilami?
2: Oui, c'est l'année universitaire entière. D'accord. Ça a commencé au mois de mi-septembre. Et aujourd'hui, c'est la fin, c'est 14 avril. Ouais, ça fait l'année entière.
1: Pour terminer, vous pouvez nous dire comment vous vous appelez?
2: Je m'appelle Abdelmali, je viens de Sudan, j'ai 20 ans.
1: Merci beaucoup.
2: Merci beaucoup.
1: On y va? Ah, merci beaucoup.
3: Et là, je vais carrément te passer.
4: Tu peux juste m'indiquer où tu vas.
1: Et ce soir, en plus du public, il y aura, enfin, en plus des étudiants, il y aura du public.
5: Ah oui. Oui, là, on est déjà à 110, je crois, réservations. Mal. Le problème, c'est la jauge, parce qu'il y a une jauge de 250, mais comme on est déjà 60 sur scène, ils disent que la jauge, elle est de moins que 250. C'est vrai qu'ils n'avaient pas prévu ce cas de figure-là, où sur scène, il y aurait déjà 60 personnes.
1: Chaque année, le Dilami, à la fin de... du cycle propose un spectacle.
5: Depuis, je dirais, oui, 4-5 ans, on fait ça. Ouais. Au début, on a toujours mené des activités culturelles et artistiques. On a toujours cru au bienfait de ces activités au sein de l'apprentissage du français. Mais c'est vrai qu'on n'avait pas les moyens au départ et on... Voilà, c'était pas non plus, on nous l'avait pas demandé, c'était pas dans nos missions. Et avec les collègues enseignantes, petit à petit, on a cherché à aller de plus en plus loin, quoi, dans ce projet artistique. Et on est entré en contact avec des compagnies, et notamment le Grand Raymond, avec qui on travaille depuis plusieurs années maintenant. Et voilà, et on a souhaité donner de l'ampleur. On a la chance d'avoir jusqu'à présent les moyens de mener des projets artistiques de cette envergure. Et pour eux, c'est la consécration de l'année. Et c'est un moment très fort, en vrai. Donc, on est très heureux, et les étudiants et nous, l'équipe du Dilami, de pouvoir réaliser ça.
1: Justement, l'équipe du Dilami, ça regroupe combien de personnes ?
5: Le Dilami, alors il y a 3 DU. Les DU, diplômes universitaires, qui sont répartis sur les 3 universités toulousaines. Et il y en a un niveau A2, l'autre niveau B1 et le troisième de niveau B2, qui est le niveau requis pour pouvoir reprendre des études en France, qui est le but de ces DU, qui sont des DU passerelles. On appelle ça des DU passerelles, donc pour leur permettre de reprendre ou de débuter des études en France. Donc en ayant à la fois le niveau de français nécessaire pour pouvoir étudier à l'université, et aussi nous on les guide tout le temps du Dilami, on les aide à trouver leur voie, leur orientation, et puis à s'habituer au système univers français, à découvrir la culture, voilà. Donc c'est vraiment une adaptation et une mise en condition pour pouvoir étudier après dans les meilleures conditions possibles.
6: Et vous les répétez après moi. Donc.

0: Je suis là.
1: Moi aussi.
0: Je suis là.
1: Ok.
0: Allez.
1: C'est pas trop toussé. Donc, moi, je m'appelle Marie Hand. Je suis enseignante sur le dispositif d'ILAMI pour le groupe B1 à l'Université de Toulouse, ex-Paul Sabatier. Et c'est ma deuxième année.
0: B1, ça veut dire quoi?
1: B1, c'est les niveaux européens de langue qui sont uniformisés. Et à partir du niveau B1, on commence à être un peu autonome dans la langue. Le niveau B2, c'est ce qui est demandé pour intégrer l'université. Donc, c'est un peu l'intermédiaire.
0: Et ensuite, on passe au C1, C2, etc. Non, c'est...
1: Oui, après, C1, C2, c'est quand même plus spécialisé. Donc, pas mal de personnes s'arrêtent au B1. Parce que pour l'université, c'est ça qui est demandé. Et pour, pour la demande de nationalité française, c'est en train d'être changé, d'avoir le B2 pour demander la nationalité. Donc, il y en a qui continuent C1 et C2, mais c'est un peu plus rare.
0: Quel est le profil des étudiants qui sont avec toi en cours?
1: Je ne saurais pas forcément répondre, je n'ai pas de typologie précise. On a la chance d'avoir une classe qui est, où il y a plein de cultures différentes, plein de langues différentes et où ça arrive quand même à fonctionner ensemble. Et après, en termes d'âge, on va dire que ça fait un entonnoir entre de 20 jusqu'à 40, un peu plus. Et on a des personnes qui souhaitent reprendre leurs études qu'ils avaient faites antérieurement. On a des personnes qui souhaitent juste commencer les études et d'autres qui partiront plus sur des projets professionnels à l'issue du DILAMI.
0: Sur ta classe, on parle d'une vingtaine de personnes.
1: Ils étaient 23 au début d'année et je finis l'année avec 20 étudiants présents.
0: Donc là, tu parlais de plein de nationalités différentes. On peut peut-être, j'ai interviewé tout à l'heure des gens qui venaient du Soudan, d'autres d'Ukraine, d'autres qui étaient plutôt hispano-parlants.
1: Donc oui, j'ai des personnes ukrainiennes. Cette année, dans mon groupe, il y a plus de personnes soudanaises. J'ai des personnes de Tchétchénie, Colombie, Pérou, une kurde turque, Sri Lanka, Bangladesh, Kirghizistan. Et je dois en oublier, et j'en suis désolée.
0: On peut dire que ce sont des gens qui ont un parcours qui est en relation un peu avec l'actualité de ces dernières années, des divers conflits qu'on retrouve sur la planète.
1: Oui, c'est la majorité du public qu'on a, les publics exilés, donc soit qui ont déjà leur reconnaissance administrative, donc des personnes réfugiées, et des personnes qui sont en demande d'asile aussi. Voilà, c'est la majorité du public qu'on a, donc oui, ils sont... Ah oui, j'ai aussi évidemment oublié des personnes d'Afghanistan et d'Iran dans mes cours, qui sont au cœur des conflits actuels, et ça...

0: On se rend compte que les études qu'ils ont pu faire, ils doivent revenir à un niveau inférieur. Et le fait que pour la plupart, la situation dans leur pays est toujours instable. Donc là, dans mon cours, j'ai une personne soudanaise qui a dû arrêter parce qu'il devait gagner de l'argent pour faire sortir sa mère et sa sœur du Soudan. Donc on essaye de les accompagner au mieux, mais je pense qu'il y a des choses qu'on peut pas comprendre.
1: Mais malgré ça, la majorité arrive à arriver au terme du processus d'enseignement.
0: Oui, je sais que TPA avait dit ça l'année dernière, et c'est qu'on est... Moi, de travailler avec eux, ça me rend très humble sur le quotidien, parce qu'ils ont cette capacité à être assez discret, ou en tout cas essayer de mettre un peu de côté tout ce qui se passe dans leur tête, dans leur quotidien, dans leur famille, dans leur pays, pour essayer d'apprendre le français. Et la plupart, ils arrivent à trouver cette force de pouvoir avancer. Mais on a toujours des personnes pour qui c'est pas possible, parce que c'est pas... Ils sont mentalement pas disponibles pour ça, en tout cas sur une période. Et vu que l'année universitaire est assez courte, ça peut impacter leur parcours. Ouais.
1: Oui, là nous sommes début avril, et donc le cycle, par exemple sur une année universitaire, en fait, s'étale de septembre à avril.
0: Oui, c'est ça. Là, on est dans mon groupe, on est sur la dernière semaine de cours. Donc je finis les cours jeudi.
1: Comment est-ce qu'un étudiant, une personne qui veut justement intégrer ce dispositif va pouvoir y arriver ?
0: Il faut qu'ils candidatent. Là, on a fini les candidatures pour cette année. Donc, on reçoit les dossiers de chaque personne. Et après, si le dossier est complet et qu'il remplit les critères nécessaires, il passe en audition. On reçoit chaque personne en audition avec une partie qui puisse se présenter, savoir où il en est sur son parcours, la connaissance du dispositif. Et après, il y a une évaluation à l'écrit pour savoir un peu dans quel niveau on pourrait le mettre. Et après, malheureusement, c'est le nombre de places qui fait qu'on ne peut pas prendre tout le monde. Et du coup, d'année en année, c'est toujours difficile de devoir faire des choix.
1: Marie me disait que vous prenez à partir du niveau bac.
0: Il faut qu'ils aient... En fait, comme on est quand même un diplôme universitaire, il faut qu'ils justifient du niveau bac. Mmh. Donc, on a des personnes qui viennent juste d'avoir le bac dans leur pays. Et d'autres qui ont déjà un master 1, master 2. Donc, c'est le niveau minimum qui est demandé.
1: Et là, nous parlions donc du nombre de places sur Toulouse. Combien d'étudiants peuvent intégrer ce dispositif ? Quelques dizaines.
0: Sur l'année, dans les trois diplômes universitaires, on a en gros 23 étudiants. Ça nous fait à peu près 70 élèves au total. Et après, on a deux groupes où les personnes ne sont pas étudiantes mais apprenantes. Et là, pour cette année, c'était des personnes sur un niveau A2. Et un autre sur un semestre sur la préparation du DELF B2. Mais il y a des incertitudes sur l'année prochaine, donc on a pour l'instant pas l'assurance que ça va continuer comme ça.
1: C'est ta principale activité ?
0: Oui, j'ai la chance d'avoir un contrat à plein temps avec ce dispositif. Et c'est super, je suis ravie de faire ça.
1: Et depuis combien de temps ?
0: Dans ce dispositif, c'est ma deuxième année. Après, ça fait une... dizaines, douzaines d'années que je suis dans l'enseignement du français à Toulouse, et toujours auprès de publics migrants. C'est super, mais ça se précarise de plus en plus pour nous et pour les migrants, étudiants ou pas. Donc ça cristallise des tensions chez tout le monde.
1: Merci beaucoup. C'était...
2: c'est très bien.
1: Dilami. Dispositif, langue, accueil, migrant. En tout cas, c'est ce qu'il me fallait.
3: Si c'est des bêtises, il faudra les bêtises.
1: Un documentaire radiophonique sur l'écosystème étudiant et universitaire toulousain de François Berchenko. Avec la participation de Marie Alverde, enseignante DIU Passerelle Dilami, département des relations européennes et internationales. Ilaria et Abdou Malik, étudiants, et Marie Hand, enseignante au Dilami.
4: Dans leur studio, mais si on peut venir voir un tout petit peu la salle, et si vous voulez dire un mot peut-être pour le projet.
1: Enregistrement et entretien mené par François Berchenko durant la dernière répétition du spectacle de fin d'année du Dilami, qui qui se tenait le mardi 14 avril 2026 à la Grainerie, située au 61 rue Saint-Jean,

0: à Balma.
1: Donc là, c'est la répétition générale et ils jouent à 18h ce soir.
2: C'est ça ?
3: Ah, waouh !
1: Voilà.
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1: Oui, c'est la répétition générale.
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0: What's up, what's up? Bienvenue sur le 88.8 102.4 FM Campus Besançon, Belfort, Montbéliard. Ici Loka. Et là, on est en version différée. Je vous parle en direct de LYON, où j'ai passé un week-end de folie. Il y avait le kickage en règle, il y avait la fête de la musique, il y avait également les retrouvailles avec tout ce que j'appelle le Hit Squad de Lyon, donc tous les amis que j'ai rencontrés au fil du temps, où je viens assez régulièrement. Et pour pas tergiverser, je vais vous expliquer un peu le programme de cette édition. On va avoir quand même pas mal d'actualités. Il va y avoir aussi un interview. Celui-là, je vous le présenterai à peine plus tard. On va laisser un peu de suspense. Pas mal de choses qui vont se dérouler au cours de cette heure. Je vous souhaite la bienvenue dans mon univers Culture Hip Hop Oblige. C'est Loka. Vous êtes sur Campus Belfort Montbéliard, en simultané sur Campus Besançon.fr. Big up, big up, big up, big up à tous mes activistes, mes old-timers. Et là, on va enchaîner avec une actualité qui est arrivée le 21 juin à minuit, disponible sur toutes les plateformes. C'est ma main Busta Flex qui revient avec un EP 8 titres. Ça s'intitule Autre Chose. Et sur ce projet, on peut retrouver notamment Frida Bocara, Jeff Lenner, Ice Creamy, Smoker, Cam News, Billy Bats, Le Chiller. Et on va s'envoyer le premier extrait qui est sorti il y a un petit moment. Ça s'intitule Je suis content. C'est live in direct sur Keep It Real. Lâchez pas l'affaire, je m'occupe de tout.
1: Hey, yo, c'est Busta Flex dans la place, tu connais la vibe. Big dédicace à Keep It Real. On est dans le vrai hip hop, autre chose, Busta Flex.
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Connecté sur le 88.8 102.4 FM Campus Besançon Belfort Montbéliard. Et à l'instant, c'était un petit hommage à une personne qui nous a quitté très récemment. Je vais nommer Rob Bays. Donc je pense que vous avez connu, vous avez bien reconnu la petite rythmique, la petite mélodie. Et c'était Drusilla avec I Wanna Rock Right Now en Rob Bays Tribute. Et là, on va rester à New York avec Miss Aileen. Donc, je vous l'ai déjà diffusé. C'était le son Wicked MC. Et elle revient sur la toile YouTube avec un morceau qui s'intitule Real Hip Hop. Et ça, ça me parle. C'est Live in Direct sur Keep It Real, Campus Besançon.

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1: Toujours bien connecté sur le 88.8, 102.4, Campus Besançon, Belfort, Montbéliard. Keep it real avec, à l'instant, un extrait du dernier projet de ma main Terminology, qui s'intitule The Summer Pack 4, The Road Trip. Et là, on s'est écouté Summer in the Chi. C'était en feat avec Fillmore Green et Rokechi sur une prod de Rob Victim. Alors, ce beatmaker-là, honnêtement, allez le chercher sur Instagram. C'est un tueur à gages. R-O-B, espace V-I-K-T-U-M. What up? Big up. Et juste avant, eh bien, on avait la Miss Rhapsody Caraboya Morena avec God Gotta Afro. Et là, comme je vous l'avais annoncé en début d'édition, on va retrouver un petit entretien avec Monsieur Jim, représentant la boutique Zoom. Voilà. Et en fait, le plus simple, eh ben, c'est qu'on se l'écoute tout de suite. Ok, Loka, en direct du 6-9. Et là, je me trouve dans la boutique de Zoom. Donc, c'est Made in Lyon, comme c'est marqué sur la porte. Je suis avec celui qui est à l'origine de cette boutique. Enfin, c'est pas qu'une boutique, mais il va en parler. Juste avant qu'on rentre dans le vif du sujet, il va se présenter en édulcoré.
2: Eh ben, moi, c'est Jim. Jim Lassouille, en nom d'artiste. Je suis photographe lyonnais depuis 6-7 ans maintenant. Et là, donc, on se trouve chez Zoom, qui a ouvert le 6-9, donc le 6 septembre. Et voilà, c'est un prolongement un peu d'un projet de photo, de portrait. J'ai fait 900 personnes sur 6 ans en portrait des Lyonnais. Et là, le lieu permet de présenter un peu l'activité des gens que j'ai croisés dans ce projet-là, par exemple.
1: Depuis le 6 septembre, donc 6-9, ouais, est-ce que c'était un hasard que ça soit pas un dimanche, ça aurait été un autre jour? Je pense que tu l'aurais fait quand même.
2: C'était un choix, ouais, parce que ça tombait un samedi. Mais tu vois, là, on va faire les 1 an et ça tombe un dimanche. Et on le fera quand même.
1: Le rendez-vous est pris. De toute manière, je pense que moi, personnellement, j'en ferai l'annonce depuis Besançon. Qu'est-ce qu'on peut retrouver dans cette boutique?
2: Alors, du coup, la boutique, elle s'appelle donc Zoom, et le logo intègre le 6-9 dedans, et il a une signification. C'est vraiment un zoom sur la créativité lyonnaise. Donc, tu as un espace de galerie où c'est que des artistes locaux. Donc, tu as des photographes, des peintres, des graffeurs, des sculpteurs. Il n'y a aucune limite, voilà, exactement. C'est la créativité lyonnaise. On ne se base pas sur la réputation, sur le nombre d'abonnés ou quoi. C'est juste ce qui me parle et beaucoup aussi des rapports humains avec les artistes. Donc, tu as cette partie galerie, tu as une partie d'impression textile. Donc, en fait, moi, je crée des designs textiles. J'ai des bases de t-shirts Pro Club. Et donc, les gens choisissent leur base à leur taille. Et moi, j'imprime en direct le visuel qu'ils veulent. C'est beaucoup de visuels, pareil, qui sont tournés autour de Lyon, des détournements, des bootlegs un peu dans l'origine de la culture hip-hop. Moi, je suis très là-dessus. Ouais. Puis j'ai plus de 40 piges aussi, donc je tiens à essayer de garder cette culture-là. Donc, t'as ça, t'as cette partie-là, t-shirt et appartenance lyonnaise aussi. Et étant photographe, il y a aussi des tirages photos que je fais, pareil, dans la boutique. Ouais. Et là, ça englobe un peu, ça fait vraiment donc un zoom sur ce qui moi m'anime, tu vois. Donc galerie d'art, tirage photo et textile.
1: C'est pour ça le fait que Keep It Real soit une émission radio, ça laisse les gens à imaginer et puis au pire se déplacer pour jouer avec la curiosité et venir voir un peu ce qui se passe à l'intérieur. Parce que moi, j'ai regardé, enfin j'ai tourné, j'ai regardé les t-shirts, les hoodies. Les tirages photos, il y a des photos, elles sont exceptionnelles. Enfin, je sais même pas. Enfin, il y a pas de mots en fait. Elles décrivent quelque chose. En fait, chaque photo décrit quelque chose. Et c'est ça qui est bon.
2: Merci beaucoup. Mais t'as raison, je suis d'accord avec ce truc de presque de l'ordre du fantasme. Et c'est ça que je trouve très cool dans la radio et comme dans la littérature aussi, où tu te crées ton image. Et là, en ayant la possibilité de venir pour se dire est-ce que je me suis fait une image qui est correspondante ou non. Et moi, je trouve ça trop cool. Ouais. Ouais. C'est important, l'imaginaire.
1: Ouais. Tu pourras juste donner l'adresse du lieu Zoom et savoir aussi s'il y a un site internet.
2: Ouais. Bah, l'adresse, c'est au 26 rue Lénaud. Lyon 1er, c'est dans le bas des Pentes, qui est un quartier qui est hyper artistique et très diversifié. Moi, le projet photo que je fais, qui s'appelle One Love aujourd'hui, il est sur cette diversité-là. Il n'y a pas de critères de sélection pour les portraits et tout ça. Et c'est vraiment un quartier de Lyon qui est connu pour ça, très artistique, très diversifié. Donc 26 rue Leno, et après le site c'est zoom.com, z69m.com. Je tenais trop à la signification pour faire l'impasse sur le nom. Mais tu vois, comme le projet photo s'appelle One Love, il y a aussi deux O et il s'écrit pareil avec le 6 et le 9 à chaque fois. Donc c'est pas le plus facilement mémorisable, mais je trouve que la symbolique elle est importante aussi. Donc il y a toujours des 6-9 partout.
3: Oui, et puis en plus, ce fameux 6-9, je me rappelle à une époque où j'avais couvert un battle qui se déroulait sur Dijon. J'avais interviewé donc une compagnie, c'était pas Pokémon. Je sais plus le nom de, parce qu'il y en a, oui, du crew, il y en avait quelques.
2: C'était l'époque Pokémon.
3: Ouais. Il y avait quelques compagnies qui se démarquaient de Lyon.
2: Ouais.
3: Mais je ne me souviens plus du blaze, mais c'est, et justement, quand on a fait les photos, ils ont fait le logo 6-9. Ouais, ils ont fait le logo 6-9.
2: Moi, je pense que aussi, ce signe-là des mains, 6-9, il a été très, très popularisé par les breakers, notamment.
3: Ouais.
2: Moi, je suis quasiment persuadé que le gros de la naissance de ce signe-là de ralliement, il vient du break. Parce qu'on me le demande souvent, moi, dans le projet photo, justement, là où il y a les 900 portraits, à chaque fois, les gens font le signe 6-9. Et les gens qui découvrent plus récemment le projet, ils me disent « Ah ouais, mais t'as créé ce signe », alors que j'ai absolument pas créé ce signe. Mais par contre, moi, comme toi, la première fois, moi, j'ai fait beaucoup de photos autour de la culture hip-hop en général. Et donc, des photos de battle. Et les premières fois où j'ai vu ce signe vraiment redondant à chaque fois, c'était les breakers aussi.
3: Dernière question, avant de te laisser à tes occupations professionnelles. Est-ce que tu as eu quand même des... Parce que moi, je le sais, mais est-ce que tu as déjà collaboré avec d'autres artistes pour les t-shirts?
2: Bien sûr. Alors, les collaborations, elles se font pareil, même comme la sélection pour la galerie, c'est surtout de l'humain. Et ouais, c'est ça, du ressenti, que je capte que la personne va dans le même sens que moi et qu'il n'y ait pas forcément un sens de hype, bien au contraire.
3: Ouais.
2: Moi, je veux qu'il y ait du fond, qu'il y ait des valeurs et tout ça. Et c'est pour ça que je suis ravi, et depuis l'ouverture, et on continue ensemble de collaborer avec All Racist Are Bastards, où on fait des tis qui ne sont pas forcément les visuels que lui fait aussi de son côté. Moi, du coup, je l'ai fait sur les bases Pro Club aussi. On a des visus un peu exclus. Et on se donne la force comme ça, et c'est un plaisir, et j'espère que ça continuera, et ça marque aussi un engagement particulier, même pour le shop. Donc c'est un honneur de collaborer avec All Racist Are Bastards.
3: Ouais. Dédicace à Hoche. écoute, je vais juste laisser le mot de la fin, si t'as un petit message à faire passer, l'antenne est à toi.
2: Eh ben déjà, merci d'être passé, c'était un plaisir. On s'était croisés au Bizarre et c'était une très belle rencontre. Et en mot de la fin, non, j'ai pas de... En fait, je souhaite que le plus de gens possible réalisent que c'est important de rester sur des valeurs humaines, de diversité, tout ça, surtout avec l'actualité aujourd'hui, sans faire de démagogie. Mais moi, je vois que j'ai beaucoup plus de gens qui passent ici et qu'on passe des très bons moments et qu'on se pose pas toutes les questions qu'il y a actuellement dans plein de sphères politiques. Donc je souhaite au plus de gens possible de se rendre compte qu'on a besoin des autres et qu'on continue d'avancer comme ça.
3: Je te remercie pour ta disponibilité, et puis au plaisir, et peut-être aussi septembre.
2: Exactement, avec grand plaisir.

0: J'aurais là tout en foutant le foutant de ça.
1: C'est les. Oui, Vzel, oui, monsieur. Dans mon las pour Loka et l'émission Keep It Real. Ok.

Alors celle-là, elle est vraiment spécialement dédicacée pour mon fils Mathieu qui a fêté ce 22 juin ses 24 ans. Et c'était Joe LaGreen avec SmackDown versus Raw 2009. Et juste avant, une grosse brûlure. Le duo se nomme BD and Nice Wreck et je vous ai

On va poursuivre tranquillement ce programme avec une spéciale pour tous mes aficionados de la NBA qui ont vu, comme moi, le titre des Knicks se jouer en 5 matchs. 4-1, c'était plié. Grosse, grosse, grosse victoire des Knicks et ça faisait un moment qu'ils l'attendaient. Et de ce fait, si vous vous promenez sur YouTube, oh là là, vous choisissez New York Knicks et vous verrez le nombre incalculable de rappeurs qui ont fait des morceaux en rapport à la victoire du titre NBA 2026. Et moi, je vous en ai sélectionné un seul. C'est parce que en fait, il y a un gros représentant, un grand représentant. C'est Monsieur Shaquille O'Neal. Moi, je l'ai découvert à l'époque. Il jouait au Magic et il avait sorti un album où on voyait aussi les Fushnikens. Hein. Oh là là, qu'on l'avait vu débouler en feat avec Fushnikens. Et l'album se nommait Shaq Diesel. C'est Monsieur Shaquille O'Neal avec Corey Guns. Et ça s'intitule Cat and Bronson. T'entends? Keep it real.

Bois, toujours bien connecté sur le 102.4, 88.8 FM, toujours en direct de Lyon, pas en direct, en différé du LYON 69 in effect. C'est toujours le cas pour Keep It Real. Et là, on s'est lâché avec une grosse sélection 90s dans tes tympans. Non, il y avait un son des années 2000. En fait, je reprends juste la parole pour vous annoncer qu'à l'instant, c'était Nonchalant avec 5 O'Clock. Juste avant, il y avait Ultra avec The Industry Is Whack. Il y a eu du Socrates avec Money or Love. Method Man et Redman avec The. Et on avait enchaîné après le Captain Bronson avec Poopa Beer Cool Breeze, spécialement dédicacé à Miss DJ Sunlet avec What's the World. Et je voulais également vous annoncer que vous pouvez retrouver les playlists sous forme de plateforme, en fait, tout simplement. Je me suis permis de vous sélectionner approximativement tous les sons que je vous diffuse en intégralité sur Spotify. Le nom de la playlist se nomme tout simplement Keep It Real Radio Show. Et elle est mise à jour assez régulièrement. En fait, à chaque émission, j'essaie de prendre 5-10 minutes pour vous retrouver la plupart des morceaux, car il y en a certains qui sont pas forcément sur Spotify. Donc là, je m'en excuse par avance. J'espère que vous avez kiffé la sélection, kiffé l'interview, kiffé la vibe que j'essaye de vous transmettre malgré mon absence sur les antennes de Campus Besançon, Belfort, Montbéliard. Mais on est là, en différé, on enregistre tout ça, on vous envoie ça et ça se diffuse tous les mardis de 19h à 20h. Prenez soin de vous, c'était Loka pour Keep It Real. Peace.

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